0: champion du monde, Simone.
1: Waouh, merci d'être là. On s'est prêt à vivre le spectacle magique.
0: Oui.
1: Et vous êtes prêts à chanter avec nous tous ensemble.
0: Oui.
1: Et vous êtes prêts à avancer.
2: Ça suffit. Bonjour à tous, comment ça va? Enregistre-moi. Ça fait tellement plaisir d'être ici devant vous. Nous allons vous offrir un spectacle très spécial.
3: Bonsoir Paris! C'est incroyable d'être ici, je suis très content.
2: Nous allons tous essayer de parler français aujourd'hui. Alors, soyez patients avec vous, s'il vous plaît. Merci à tous.
3: Tu te rends compte, Simon, que nous allons vivre ensemble.
4: Bonjour madame, bonjour monsieur. Je voudrais, c'est moi qui le public. Viens me voir.
3: Ramiro, toi et ton ego.
2: Ramiro, le public est venu pour nous tous. Pas vrai?

0: Mal Vakanz, fahr mal schick nach Hetba. Bisu! Au cas où vous ne le sauriez pas encore, Luna a fait un drôle de rêve. Vous voulez le voir?
1: Oui!
0: Voilà! Je ne sais pas si je vais vous y tous les pas, Luna.
2: Je ne sais pas si je vais me souvenir des paroles.
0: Hey, tranquille! Tout va bien se passer.
2: Oui, ah. Que bien hablo.
3: Ay, on peut commencer à répéter, hein? Delphine, viens par ici! Vous êtes prête?
0: Oui.

0: Reste avec nous. Oui. Des applaudissements pour les musiciens qui vont nous accompagner pour la chanson.
1: Vamos, Reis.
0: On est ravis de partager notre musique avec vous. J'espère que ça vous plaira. Jolie.

Je dédie cette chanson à ma meilleure amie. Ma meilleure amie, mon autre moi, c'est danse avec toi.

bandera. Primero, quiero saludar a las personas que están hasta allá arriba. ¡Salud! Y ahora ya. ¡Hola! ¡Salud! Y allá, ¡hola! Y aquí en medio, ¡hola! Voy a intentar hablar en francés. Ça fait tellement plaisir de vous voir. Vous n'imaginez pas les bonnes qui existent ici devant vous. Qu'est-ce que tu sais? Déjà fait un geste magnifique, les flamands. Et vous croyez qu'il peut devenir chalité? Bien sûr, il ne faut pas baisser les bras. Allez, les mains, ce n'est pas échouer. Échouer, ce n'est pas essayer. Gracias.

0: content d'être ici avec vous.
1: Merci beaucoup. Je vous aime beaucoup.
0: Grâce à vous, c'est une grande tournée. Merci.
2: Merci beaucoup et je t'aime.

pas comme ça qu'on dit bonsoir. Je suis Philémon et très heureux d'être avec vous ce soir et de partager avec mes amis, enfin de retour à Paris, Violetta en live. Et je sais qu'ils sont aussi très heureux d'être ici. Ils m'ont dit tout à l'heure et vous l'avez remarqué, ils ont décidé spécialement pour vous de vous parler en français. Vous les entendez?

0: Docteur.
1: Merci. Moi aussi. Je te soutiendrai toujours dans ce que tu feras. Alors, je voulais demander au public s'il pense la même chose que moi. Oui, quoi? Je n'ai encore rien. Dites-moi si elle n'est pas magnifique.
0: Tu es le plus beau.

0: chanson?
1: Ah, oui, une chanson que tout le monde connaît.
2: On connaît et on va danser.
0: Vous voulez danser à chanter avec nous?
2: Merci, merci.
0: Une chanson avec beaucoup de mer. Vous voulez bien? Maxime, c'est une chanson avec les garçons.
1: C'est chanté.
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2: I am ready for the ride. Je ne sais pas si vous aimez.
4: Si!
2: Are
3: you ready for the ride?
4: Si!
2: D'accord, d'accord. One, two, three, four. Maxime, j'attends. 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
5: Les gars, qu'est-ce que vous faites, hein? Pourquoi vous êtes en train de chanter I'm ready for the ride, serve-moi.
6: Oui.
5: Les gars, vous allez me briser mon cœur.
2: C'est
5: vrai, c'est vrai.
2: Here we go.

Salut. Vous allez bien? Vous êtes bien installé? Ok, parfait. On a bien dansé. Mais maintenant, on va changer un peu. Vous connaissez Boy Porti? Chantez avec moi.

0: Violetta.
1: Violetta, il faut vraiment que tu vois le cadeau que lui a fait Broadway.
0: Oui. Ok, montre à moi. Ok, ok. Un, deux, trois. Yes, non, Violetta. Violetta.
2: C'est à moi.
0: C'est à moi. Demande à Léon.
1: C'est possible de faire une partie de...
0: Camille. On a gagné. On a gagné, Violetta.
1: Vous avez. Je vais parler avec les garçons.

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0: Tu t'es pris pour un moment danseur avec le breakdance, avec ton marmette.
1: Qu'est-ce qu'il y a?
0: Qu'est-ce qu'il y a?
1: Oui, qu'est-ce qu'il y a, Léon?
0: Tu sais qu'est-ce qu'il y a?
1: Non, j'ai pensé qu'on était amis.
0: Je rigole.
1: Applaudissez-le, s'il vous plaît. Qu'est-ce que c'est marometa?
0: Ah, marometa, c'est un mot mexicain. Ça veut dire acrobatie.
1: Ah, j'ai pensé que c'était un bouger.
0: Non. En Mexique, on mange de chilaquiles, tacos, tortas.
1: Oh, on va manger.
0: Ouais.
1: Oh, allez.

0: Ok, la prochaine chanson.
1: Laquelle?
0: La prochaine chanson.
1: Rapprochez-vous.
0: Vous connaissez Ven con nosotros?
1: Oui.
0: Ok, cette chanson raconte Ven con nosotros. Et ahora,
1: salta.
0: Ok. Chaque fois qu'on dit salta, sautez. Parce que salta, c'est sauter en français. Ok? Ok. Ok, on va essayer. 1, 2, 3, 4.

0: Tu lis pas parce que ça parle de moi.
1: Ouais, je le sais.
0: Aide-moi.
1: Ouais.
0: Oui.
1: Ouais.
0: En deux.

Je suis très contente d'être ici. Merci beaucoup. Je vous aime beaucoup. J'ai une idée. Mettons la lumière. Chantez avec moi.

0: Je sais.
1: Et toi et moi,
0: on va être ensemble pour toi. Je t'aime.
2: Je t'aime, Verne.

va diviser le public en trois parties pour voir à quel point vous voulez qu'on continue ce spectacle. Ici à ma gauche, à trois, si vous êtes prêts, faites un maximum de bruit. Un, deux, trois. La même chose ici à ma droite. Un, deux, trois. C'est bien parti. Au milieu ici et jusqu'au fond là-bas, la même chose. Alors, j'imagine que derrière moi, ils vous ont bien entendu, mais je ne suis pas sûr qu'ils vous aient assez entendu. On va mélanger la droite, la gauche, le milieu et le fond. Pareil. À trois, si vous voulez. La suite du spectacle. Faites un maximum de bruit. Un,

va essayer d'avoir une dernière... Ah, on me fait signe qu'on va pas pouvoir avoir... On n'a pas pouvoir... Mais j'ai envie de dire... qu'on va pouvoir avoir cette chanson. Écoutez bien, c'est une chanson que vous connaissez, qui se passe, comme les signes l'indiquent, dans un univers où il fait froid. Je l'ai entendu. Deuxième indice, c'est une chanson qui parle d'une princesse.

0: et qui nous ont donné un spectacle digne de ce nom, aimeraient vous dire quelques messages. Ils vont vous le dire en espagnol et je vais vous le traduire.
1: Han sido cuatro años en los que conocí a estas maravillosas personas. Con ellos canté, bailé y reí. Hoy es el final de una gran aventura, pero el principio de muchas nuevas aventuras. A mis compañeros les deseo toda la suerte del mundo y el mayor éxito. Y a ustedes, gracias por todo. Los quiero.
0: Ça fait 4 ans qu'il a vécu une aventure formidable, qu'il a rencontré des amis merveilleux avec qui il a chanté, avec qui il a dansé, avec qui il a partagé beaucoup. Cette aventure est, malheureusement, la fin d'une aventure, mais le début d'une autre superbe aventure grâce à eux. Et grâce à vous, il décide de vous dire merci.
2: Y a todos ustedes por el cariño que me dan todos los días. Espero que Maxi los haya divertido tanto como me divirtió hacerlo a mí. Ahora quiero que cada uno de ustedes aproveche al máximo cada momento y cada historia que les toca vivir. Yo trato de aprender y crecer todos los días con las mías. Los quiero mucho.
0: D'abord qu'il espère que Maxi a pu vous divertir comme il se doit. Et que cette aventure a été une partie pour lui d'apprentissage. Il a pu apprendre et grandir grâce à ça aussi. Et que quelque part, il vous remercie de toute la gentillesse que vous lui avez donnée pendant tout ce projet. Et vous dit merci et vous aime aussi.
3: Puedes creer todos los días de tu vida con tu corazón, cada minuto de tu día. Todo es posible si lo crees. Yo agradezco mucho a Disney por haber creído. Agradezco a mi familia, a mis amigos y principalmente a ese elenco maravilloso, increíble. Los quiero mucho, de verdad. Los amo.
0: Mi primer mensaje es, dans la vie, si jamais vous croyez vraiment ce que vous voulez faire, tout est possible. Ça, c'est le premier message. Le deuxième, c'est que... Voilà, il a aimé faire cette aventure et il l'a fait aussi pour ses amis, sa famille et aussi pour tous ces gens merveilleux qu'il a rencontrés autour de lui. Et il aimerait remercier tout le monde grâce à ça aussi.
4: La verdad fue una escuela para mí. No solo como profesional, sino también como persona. De cada uno de mis compañeros aprendí algo diferente que me marcó y de todos ustedes aprendí a amar sin límites. Gracias.
0: Je voudrais dire que l'aventure pour elle a été comme une école, elle a beaucoup appris et ça lui a beaucoup aidé à faire un petit peu partie de votre univers à vous et elle vous remercie beaucoup d'avoir pu apprendre autant.
5: En estos 4 años me vienen 1000 cosas a la cabeza. Crecí, aprendí, conocí gente maravillosa, pero por sobre todas las cosas cumplí mi sueño. Y todo esto es gracias a ustedes. Gracias.
0: Elle dit que si elle peut penser à ces 4 ans d'aventure qu'ils ont eues, il y a tellement, tellement de choses à dire dans sa mémoire. Et elle dit que tout ce qui s'est passé, tout ce succès, toute cette tournée, c'est en grande partie grâce à vous et vous dit merci.
6: La meta para mí fue encontrar la respuesta inmediata de millones de personas que resulta que estaban agradecidas con mi trabajo. Eso no se puede comprar con nada, porque esto es gracias a cada uno de vosotros. Sin alguno de vosotros esto no sería posible, así que muchas gracias por siempre estar ahí y siempre en la France.
0: ça, ça a été quelque chose qui lui a permis d'avoir l'opportunité de rencontrer des millions de gens qui apprécient leur travail, leur art et tout ce qu'ils font. Et que sans tous ces gens qui se réunissent comme vous dans cette salle, rien n'aurait été possible. Et ça, ça n'a pas de prix. Vous avez compris la fin, ils vous aiment.
4: Violeta ha cambiado mi vida, me ha hecho crecer y ser la mujer valiente que soy hoy.
0: On veut dire que Violeta a changé sa vie et grâce à tout ce qui s'est passé, tout ce qu'elle a vécu, ça lui a permis de devenir la femme forte qu'elle est aujourd'hui.
4: Este es un momento muy especial para todos nosotros. En donde los sentimientos se unen. Por un lado la tristeza al terminar este proyecto. Y por el otro la alegría de iniciar uno nuevo, de iniciar un nuevo camino. Pero cerrar etapas no significa olvidar. Ustedes van a estar en mi corazón siempre como uno de los recuerdos más lindos. Merci beaucoup, je vous aime beaucoup.
0: Je dis que ce moment est un moment très spécial pour elle, nous tous, et que c'est un moment qui lui prend beaucoup au cœur et qui est beaucoup de sentiments. Elle dit effectivement, c'est la fin d'une aventure, mais c'est le début d'un nouveau chemin et d'un nouveau projet. Et elle aimerait vous dire qu'elle n'oubliera jamais et que vous allez rester l'un des plus gros sentiments qui restera gravé dans sa mémoire. Et elle vous aime.